ce vendredi soir, j'aimerais saluer toute l'équipe de Patate Pierrot qui a l'habitude de nous écouter. C'est toujours un plaisir de vous savoir là. Et si vous êtes en train de travailler en ce moment, ben vous pouvez m'écrire. Ça me fait plaisir de vous lire et de savoir qu'on est ensemble là-dedans en ce vendredi, premier vendredi du mois de juin. Merci d'être à l'écoute partout en Abitibi.

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1: Bon vendredi, bon premier week-end officiel du mois de juin. Mon nom est Chuck et ça me fait immensément plaisir de vous accompagner en ce vendredi soir. On est ensemble jusqu'à minuit.

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En ce vendredi soir, j'aimerais saluer toute l'équipe de Patate Pierrot qui a l'habitude de nous écouter. C'est toujours un plaisir de vous savoir là. Et si vous êtes en train de travailler en ce moment, ben vous pouvez m'écrire. Ça me fait un plaisir de vous lire et de savoir qu'on est ensemble là-dedans en ce vendredi, premier vendredi du mois de juin. Merci.

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Bon vendredi, bon premier week-end officiel du mois de juin. Mon nom est Chuck et ça me fait immensément plaisir de vous accompagner en ce vendredi soir. On est ensemble jusqu'à minuit en Abitibi.

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Merci de nous avoir choisis en ce vendredi soir.

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Bon samedi matin, merci de nous avoir choisi pour ce qui est de ce premier samedi matin du mois de juin. C'est un immense plaisir d'être là, mon Richard, et je vous accompagne jusqu'à 9h.

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0: Merci de nous avoir choisis en ce samedi matin. J'aimerais saluer toute l'équipe de Super Bowl Abitibi qui est à l'écoute. Des fidèles auditeurs, tout le temps le fun de vous savoir à l'écoute. Merci d'être là et de nous écouter partout en Abitibi.
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Bon samedi matin, merci de nous avoir choisi pour ce qui est de ce premier samedi matin du mois de juin. C'est un immense plaisir d'être là, mon Richard, et je vous accompagne jusqu'à 9h.

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1: Bon samedi matin, bienvenue dans le Hit 15, notre rendez-vous du samedi matin, du début du week-end avec les 15 plus grosses chansons partout au Québec, décidées par vos réactions. On a en 12e place Bloodline, Alex Warren, General qui s'en vient, 13e position. On va faire un petit tour dans le bois avec Rhymes et Classe Moyenne. Il y a aussi en 14e place une grosse collaboration de Ozier et Mumford & Sons pour Robert Benman. Et on commence sans force en 15 avec Miles Smith et Nalo Run, Drive Safe à

Cooler Gas s'en vient avec sa chanson Hommage à Ricardo en 9e place du Hit 15. Il y a aussi le nouveau single de Papa Roach qui sera là à 10. Le band qui est partout au mois de juin en Europe, l'Allemagne. Il y a aussi le Danemark là-dedans, la Pologne, la Tchéquie. Ils vont être en Belgique et par la suite, ils font Belgique-Chicoutimi pour un spectacle au début juillet. Par la suite, Festivois à Lévis. Ils vont faire quelques dates aux États-Unis, puis reviennent au Québec à Lévis à la fin juillet. Et Rimouski pour les grandes fêtes début août. Ils sont appréciés. Papa Roach, ils s'en viennent avec Wake Up Callin'. Et pour l'instant, c'est Homewrecker, Somber Out.

0: La deuxième présence de Summer dans le Hit 15 s'en vient avec Back to Friends. Ce sera en 7e place et en 8e position. C'est Downstairs de Matt Mason qui s'en vient. Bon samedi matin et merci d'avoir choisi Oh!
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savez ce qu'il faut et notre chanson francophone de la semaine se retrouve en cinquième position. Jeff Posé est là tout de suite après Youngblood et Zombie, sixième place du Hit 15 sur le meilleur de la musique à haut.

0: s'établir sur la troisième marche du podium du Hit 15 Bedroom Poster de Good Charlotte et Yellow Card, ça s'en vient. Et pour l'instant, quatrième position, c'est la nouveauté de Talk, le gars d'Ottawa qui nous offre Time Machine à haut.
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on a un nouveau numéro 1. C'est un Australien, Tame Impala. Et Dracula est notre nouveau numéro 1. C'est toute une surprise. Vous avez vraiment embarqué dans cette chanson-là. C'est pas une surprise parce que elle est excellente, mais c'est une surprise parce que on n'avait pas l'habitude de jouer beaucoup de Tame Impala et vous avez vraiment saisi l'occasion de nous dire que vous aimez ça. Elle se retrouve en numéro 1. Et deuxième place cette semaine, Fever Dream, Alex Warren. 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

C'était notre nouveau numéro 1, Tame Impala et Dracula sur le meilleur de la musique en haut. Et le plaisir se poursuit avec le meilleur de la musique qui s'en vient avec du Lou Combs. Et on aura aussi Interstate Love Song. Stone Temple Pilots, ça s'en vient en haut.

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4: Bon samedi, bon week-end. Mon nom est Chuck et je m'installe pour Oh, le meilleur de la musique, édition fin de semaine. Et on va commencer ça en force ce premier week-end du mois de juin avec celui qui a mis le feu au parc Jean-Drapeau la semaine dernière. Je connais tellement de monde qui était aux deux shows de Lou Combs. On dirait que tout le monde était là. Malheureusement, je pouvais pas y aller, mais... ça n'a pas de sens. Il y a tellement de hits, les gens ont capoté. Les joueurs du Canadien, en plus, samedi, ils sont embarqués sur le stage pour caler une bière avec Luke Combs. Ils s'en viennent avec Back in the Saddle. Et on aura du Neon Trees aussi. Et pour commencer, comme promis, Enter State Love Song. C'est les Stone Temple Pilots sur le meilleur de la musique à haut.

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C'est bien parti, ce show-là, et ça se poursuit comme ça jusqu'à 16h. Mon nom est Chuck, je te remercie d'avoir choisi le meilleur de la musique à O en ce premier week-end de juin et en ce samedi. On poursuit ça avec un band qui est originaire du Connecticut. J'en connais pas énormément des artistes qui viennent de là. Et avec leur son, j'aurais plus pensé qu'ils venaient de la West Coast parce que c'est très branché. Un groupe qu'on a connu pour Time to Pretend, Electric Feel. Et on écoute une chanson qui s'est méritée un Grammy lors de la 52e cérémonie des Grammy Awards pour meilleure prestation pop d'un duo pour cette chanson-là. Un groupe qui au départ s'appelait Management. C'était peut-être un peu compliqué. On a abrégé à MGMTC Kids à O.

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1: À venir dans les hits, on a du One Republic qui s'en vient et Numb de Linkin Park, qui est une de leurs plus grosses chansons en carrière. Numb, ça date de 2003 sur leur album Meteora. Numb qui a été un numéro 1 sur les palmarès rock partout sur la planète. Une ghost tune qui a eu aussi une deuxième vie avec le remix avec Jay-Z pour Numb Encore. On l'écoute, ça s'en vient. Numb, Linkin Park, dans les prochaines minutes à haut.
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0: Lou Combs a donné deux shows complètement incroyables. Je me demande s'il y a des crinqués qui s'en vont du côté de Toronto ce soir. On va aller le voir. Toronto qui accueille des gros shows. Lou Combs comme à Montréal, mais ils ont des petits plus au mois de juin avec des shows de Mumford & Sons, Post Malone et Noah Kahan. Et je sais que Noah Kahan est très populaire parce que je l'ai voir pour des billets. C'est sold out. Il n'y a absolument rien, même pas de revente. Et le Rogers Stadium à Toronto fait souvent des menus et des drinks spéciaux pour les artistes qui viennent les voir. Mais le 28 juin prochain, est-ce qu'il va y avoir un menu Noah Kahan? Et ça pourrait être quoi? Il vient du Vermont. Est-ce qu'il y aura de la crème glacée Ben & Jerry's parce que ça vient du Vermont aussi? On passe à des lobster rolls. Il y aurait peut-être aussi de la bière de microbrasserie du Vermont. On sait jamais. Mais ce qui est sûr, c'est qu'il s'en vient avec la chanson-titre de son dernier album. C'est le Great Divide, Noah Kahan.
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Sublime qui sort un premier album officiel en 30 ans dans maintenant une semaine. Et que j'ai hâte, on vient les entendre et on va rester dans la thématique Ben qui vient de la Californie avec Lovely the Ben et Broken Arrow.

0: Énergie. Les fans finis de Bon Jovi ont versé une petite larme cette semaine et je t'explique pourquoi. C'est que Richie Sambora, guitariste anciennement de Bon Jovi, a chanté une toune du Ben lors du mariage de sa fille. Plus de 10 ans après sa séparation avec le groupe, il a interprété la toune de 1986, Living on a Prayer, au mariage de sa fille. Une petite vidéo sur Instagram de lui-même qui chante une sérénade aux invités à la réception qui a été donnée au mois de mai dernier. Ça a créé un petit moment d'émotion pour les fans de Bon Jovi qui sont nostalgiques du moment qu'il était avec la band. On les écoute. You Give Love, A Bad Name, ça s'en vient dans les prochaines minutes en haut.
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California Love, et si un band qui a toujours montré de l'amour à sa Californie natale, c'est Blink-182, eux qui sont originaires de San Diego, et là, c'est tranquille pour le band, ils doivent justement être en vacances quelque part en Californie, aucune date de tournée de prévu, tu sais que c'est tranquille pour un band quand, sur leur site web, la première chose qu'on te propose, c'est de la marchandise, et le band devrait travailler bientôt sur de la nouvelle musique, et est-ce qu'il est le bon pour sortir un peu des sentiers battus, parce qu'avec le dernier album, la mission, c'est de revenir aux sources. Là, peut-être qu'on pourrait oser un peu plus sur le prochain album. Et ça risque d'être payant. Quand ils font d'habitude, c'est que ça fonctionne. C'est le cas de I Miss You. C'est Blink-182.

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Toujours bien spécial de prendre connaissance des différentes lois et avertissements qui existent un peu partout dans le monde, comme l'interdiction de chanter en costume de bain en Floride ou de dormir avec des chaussures au Dakota du Nord. Et là, ça commence à être absurde, des lois comme ça. Green Day nous chante « Warning out ».

La finale de la Coupe Stanley, ça se poursuit ce soir, 20h. La série qui se transporte du côté de Las Vegas, Nevada. Une série qui est égale 1-1 entre les Hurricanes de Caroline et les Golden Knights. On surveille ça. Je sais pas quelle équipe que t'encourages dans cette finale-là, mais moi, je crois que c'est les Hurricanes qui vont remporter à la Coupe Stanley à la fin. Justement, une grosse tourne de sport qui s'en vient. My Songs, Know What You Did in the Dark. Et on a aussi 12 to 12 de Summer et About a Girl de Nirvana. Ça s'en vient.

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Ce printemps, Weezer a sorti un nouveau single, Shine Again, et c'était peut-être un petit indice pour le titre du prochain album. En fait, on sait Weezer n'a pas vraiment de titre à ses albums, c'est plutôt des couleurs qui sont rattachées à leurs albums, et ce sera le Gold Album qui va sortir le 21 août prochain. Et ça vient, cette annonce-là, avec un nouveau single, une nouvelle chanson qui s'appelle We Might As Well Be Strangers.

0: Je vais me faire rire en disant ça, mais Weezer est tellement bon pour sonner comme du Weezer. Ils s'en viennent sur le meilleur de la musique à eau avec H-Pipe.
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2: Ça faisait longtemps qu'on n'avait pas vu Yellow Card et Good Charlotte aussi haut dans les charts. Ça fait au-dessus de deux décennies. Pour Good Charlotte, c'était depuis The Anthem et pour Yellow Card, depuis Ocean Avenue et Only One qu'on les avait pas vus atteindre numéro 1, entre autres dans les palmarès Rock Alternative. Et là, ils ont toute une chanson ensemble, Bedroom Posters. Et ils font tourner séparés cet été. Ouais, c'est drôle, les deux bands qui vont être à Montréal au mois d'août, mais séparément, Good Charlotte avec Avenged Sevenfold au Centre Bell et il y a Yellow Card qui va faire les dates du Vans Warped Tour à Montréal et ils vont faire finalement une tournée ensemble, mais ça va être en Europe. Mais en même temps, il y en a qui font le voyage à Paris pour aller voir les concerts de Céline. On peut bien aller en Suède ou en Angleterre pour aller voir Good Charlotte et Yellow Card ensemble en spectacle. Ils s'en viennent, Bedroom Posters à haut.
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À venir, on a du 21 Pilots. C'est notre nouveau numéro 1 du Hit 15 cette semaine. Tame Impala sera là pour Dracula. Le temps d'entendre Jimmy Eat World in the Middle of...

0: Mike.
1: À venir, on a le chanteur originaire d'Ottawa Talk qui s'en vient, lui, qui doit être découragé un peu de ses sénateurs d'Ottawa. Mais on a un point en commun avec Talk, c'est que notre équipe aussi a s'est fait éliminer par les Hurricanes de la Caroline. Tandis que le prochain Ben, lui, doit être content de son équipe locale qui est maintenant en finale de la Coupe Stanley. C'est Panic à la Disco, originaire du Nevada à Las Vegas. Ils s'en viennent avec High Hopes à haut.
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Elle fêtait son anniversaire récemment et on va fêter ça dans les prochaines minutes avec une de ses plus grosses chansons en carrière. C'est l'Ottavienne Alanis Morissette qui s'en vient avec Hand in My Pocket. Et on va écouter un chanteur New Country qui a ouvert la voie à plusieurs autres. Il y a environ une dizaine d'années, ses plus grosses tunes sont sorties et c'était déjà la folie à l'époque. Et là, le New Country est plus populaire que jamais. Sam Hunt s'en vient sur le meilleur de la musique à haut.

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Youngblood et Zombie sont bien sur le meilleur de la musique à haut et là c'est le temps de faire monter le party avec Swedish House Mafia de 2012. Don't you worry child. Oh, bon samedi, bon week-end.

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1: Le chanteur irlandais aux yeux s'en vient avec Too Sweet et on aura aussi le groupe rock gothique Evanescence qui s'en vient. Ils s'en viennent aussi nous voir au Québec, au Centre Bell, le 30 juin prochain. Il y a des billets disponibles à 37$. Je trouve ça vraiment pas pire par tout comme prix pour aller voir un gros band comme ça. Ils s'en viennent avec Bring Me To Life. Oh.
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0: Le groupe No Doubt est en ce moment en résidence pour 6 spectacles à la Sphère de Las Vegas. Donc, ils sont à côté de la finale de la Coupe Stanley pour ce soir. Et Gwen Stefani va retrouver les fans québécois au Festival d'été de Québec au mois de juillet prochain. On les a sur le meilleur de la musique à haute. No Doubt s'en vient avec All Good. Bon samedi!
1: Ce qui s'en vient.

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À venir sur le meilleur de la musique, on a Sublime qui s'en vient, qui va sortir son premier album officiel en 30 ans vendredi prochain. J'ai tellement hâte qu'ils s'en viennent avec Santeria. Le temps d'écouter le Vermontois Noah Kahan et The Great Divide. Lui est en spectacle du côté de Toronto le 28 juin prochain. On l'écoute sur le meilleur de la musique. À haut.

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1: Billy Joe Armstrong profite que Green Day est plus tranquille ces temps-ci pour faire une petite tournée avec un autre band qu'il a formé en parallèle de Green Day en 91, Pinhead Gunpowder, un line-up qui inclut Billy Joe Armstrong, évidemment, et d'autres moins connus. Ce sera des shows à New York, Toronto, Philadelphie, entre autres. C'est une belle occasion de voir Billy Joe Armstrong dans un autre contexte, probablement dans des plus petites salles aussi. Ça va être très cool. Ça vous tente? Eh bien, regardez ça, Pinhead Gunpowder. On a Green Day qui s'en vient dans les prochaines minutes avec Boulevard of Broken Dreams.
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Football Party. Oh, ça commence à partir de 16h. Pour ma part, on se retrouve demain 10h avec le meilleur de la musique. Mon nom est Chuck. Je te souhaite un très beau samedi soir, un bon week-end. On se quitte avec Good Charlotte et I Just Wanna Live. C'est sur le meilleur de la musique à Oh!

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4: Oh. Hello, hello, bon samedi 6 juin. Olivier Poitras qui vous retrouve. Un gros merci d'être branché sur les ondes de haut. Peu importe d'où vous nous écoutez, de où vous êtes branché. C'est un plaisir de passer les prochaines heures en votre compagnie et en vous offrant les plus grosses tunes des dernières années, 80, 90, 2000 jusqu'à aujourd'hui. D'ailleurs, dans les prochaines Shinedown 365, ça s'en vient. New Radicals avec You Get What You Give, The Rasmus In The Shadow, et on passe avec The Offspring, Why Don't You Get A Job à O.
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plus attendu du groupe en 2006 et bien honnêtement, ça n'a pas déçu. Rempli de succès et de bonnes tunes, les Red Hot Chili Peppers avec Stadium Acadium, et c'est sur cet album qu'on retrouve Danny California à haut.

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2: La saison des barbecues est enfin lancée. Et la question que j'ai pour vous, c'est quel est votre must sur le barbecue? Est-ce que vous êtes plus, steak, poisson, peut-être hamburger, hot dog, vous choisissez autre chose? Les légumes, les petits légumes sautés sur le barbecue. J'avoue que j'ai un goût particulier pour ça. Le petit goût fumé et tout, là, c'est parfait. Moi, je suis dans les prochaines.
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Vous êtes dans le party au 100% rock. Salutations à vous, merci d'être branchés. Peu importe la façon que vous nous écoutez, que ce soit via le site web, via la radio, vos appareils intelligents. On poursuit ça avec Blink-182 et All the Small Things à haut.

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1: Les gens de ma génération, ceux qui ont grandi dans les années 90, l'attendaient peut-être avec impatience. Avec les films de Pixar et la sortie d'Histoire de jouets 5. Ouais, film pour enfants, c'est vrai, mais rendu à 35 ans, pourquoi pas vouloir voir la suite quand t'as vu le 1, le 2, le 3, le 4? Ça sort vendredi le 19 juin en salle et dans les cinéparks. Voilà. Weezer, Beverly Hills, ça s'en vient dans les prochaines.
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5: Et on reprend ça de plus belle. Bienvenue dans votre Party Rock, édition du 6 juin 2026. Olivier Poitras avec vous jusqu'à 19h. Un gros merci à ceux qui viennent de joindre à nous, les autres qui sont là depuis le début. Ah ben merci de rester. Peu importe la façon que vous êtes branchés aujourd'hui, on a les meilleurs hits des années 80 à aujourd'hui, les plus gros hits rock. Dans les prochaines, Ozzy Osbourne avec Crazy Train, ça s'en vient. Vous aurez 21 Pilots avec Ride. Cake, I Will Survive, et on parle avec Weezer et Beverly Hills à O.

dans le plus gros party 100% rock à travers le Québec. Olivier Poitras avec vous jusqu'à 19h. On poursuit avec Linkin Park et The Emptiness Machine. Bon samedi. Yo.

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1: Il y a un sondage qui est sorti auprès des jeunes de 12 à 17 ans aux États-Unis. On leur a demandé quels étaient leurs plans d'avenir, qu'est-ce qu'ils voulaient faire plus tard dans la vie. Et dans 42% des cas, on a répondu créateur de contenu. C'est énorme, 42%. Pour une job qui n'existait même pas il y a quelques années, maintenant, ben ça devient la norme. C'est comme ça. On leur souhaite bonne chance. Dans les prochaines minutes, la musique de Fall Out Boy, ça s'en vient avec Centuries. Restez là.
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1: Je vais prendre le temps de saluer les gens qui sont branchés sur nos ondes, peu importe de quelle façon vous l'êtes, que vous soyez dans votre véhicule, vous êtes à la maison, chez des amis, vous nous écoutez via votre téléphone, l'Internet, via les appareils intelligents. Via la radio traditionnelle, c'est le fun de vous savoir là, c'est le fun d'avoir vos commentaires aussi, d'avoir vos messages. Merci de le faire aussi. On a le meilleur de la musique rock pour vous dans les prochaines, entre autres, la musique de Mobile avec Out of My Head.

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C'était l'album qui a fait décoller le groupe en 1980 avec un nouveau chanteur qui s'amenait du nom de Brian Johnson. L'album Back in Black s'est vendu à des millions et des millions d'exemplaires. Voici You Shook Me All Night Long.

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1: Rock, beaucoup de sport à suivre en fin de semaine. Évidemment, il y a la finale de la Coupe Stanley qui se poursuit ce soir entre les Hurricanes de la Caroline et les Golden Knights de Vegas. Mais il y a aussi, en Formule 1, le Grand Prix le plus mythique. Celui de Monaco sur ce petit circuit très étroit. Et ça, ben, c'est demain. Je vous souhaite bon sport en fin de semaine. Dans les prochaines Imagine Dragons, ça s'en vient. Retour Kiss. 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

été longtemps l'une de mes chansons favorites. Faisait partie de mon petit MP3 quand j'étais au secondaire. Tu sais, tu pouvais mettre quoi, à peu près 100-125 tonnes là-dessus. Et elle était toujours là. Ouais, c'est sorti en 2000 et ça a été un immense succès. Et c'est pourquoi on la joue encore aujourd'hui dans le party. Three Doors Down avec Kryptonite. Bon samedi chez nous.

C'est toujours un immense plaisir pour moi de vous accompagner les vendredis, samedis dans le Party Rock. On va pouvoir remettre ça la semaine prochaine. Manquez pas demain 9h, les grands bazous avec Richard Z. Sirois. On cesse avec Eric Lapointe. Bonne soirée sur nos ondes. Salut!

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Bon samedi soir, Abitibi. Merci de nous avoir choisi. On le sait, le samedi soir, ici dans la région, c'est sacré et vous avez décidé de nous écouter. C'est un immense plaisir, un honneur d'être là jusqu'à minuit. Mon nom est Chuck et on est ensemble avec la meilleure musique.

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